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0: 5h en temps universel, 7h ici à Paris.
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0: Bonjour à tous, merci d'être avec nous pour le début de ces 3 heures d'information, en partie consacrée ce lundi aux conséquences du changement climatique, puisqu'une conférence des Nations Unies débute aujourd'hui en Mongolie sur la désertification. Et c'est d'ailleurs à la une de votre journal. Bonjour Arthur Ponchelet.
2: Bonjour Clotilde et bonjour à vous qui nous écoutez. La COP17 à Oulan-Bator pour tenter d'enrayer la dégradation des sols, alors que le monde perd chaque année 100 millions d'hectares de terres saines et productives. Jared Kushner doit rencontrer Benjamin Netanyahou aujourd'hui. Il y a quelques heures, c'est avec des dirigeants du Hamas que l'émissaire de Donald Trump s'est entretenu. Washington tente toujours de faire avancer le plan de paix pour Gaza. La une, c'est aussi le coup d'envoi de la campagne électorale au Brésil. On vote dans 6 semaines pour la présidentielle. Et puis pour la toute première fois de leur histoire, les Lions indomptables du Cameroun ont remporté hier la CAN féminine de foot, victoire 3-0 contre le Malawi. En France, le RC Lens a soulevé le trophée des champions en battant le Paris Saint-Germain. C'est un fléau qui touche plus de 3 milliards de personnes à travers le monde. Des terres qui ne produisent plus suffisamment, des sources d'eau qui se tarissent et la biodiversité en chute libre. La lutte contre la dégradation des sols, au cœur donc du sommet de la COP17 à partir d'aujourd'hui. Pendant 2 semaines, les États partis à la Convention des Nations Unies sur la lutte contre la désertification se retrouvent en Mongolie. Objectif: enrayer ce phénomène qui touche près de 40% de la superficie de notre planète. L'urgence est déjà là, Igor Strauss, puisque d'ici 4 ans, la sécheresse menace de déplacer 700 millions de personnes.
3: Le constat est connu, les enjeux immenses, comme le rappelle Tamsir Mbaye de l'Institut sénégalais de la recherche agricole.
4: La COP17 intervient à un moment où la dégradation des terres est devenue une menace mondiale, avec des conséquences directes sur la sécurité alimentaire, la disponibilité de l'eau, la biodiversité et les moyens de subsistance de millions de personnes.
3: Pour Tamsir Mbaye, il est temps de passer du discours aux actes et la bonne nouvelle, c'est que les solutions existent.
4: Il faudra, pour ce faire, restaurer les arbres, mais aussi les sols, les parcours pastoraux et les systèmes agricoles. Si nous prenons le cas du Sénégal, nous avons des expériences prometteuses. Les résultats montrent qu'en associant la recherche, les pouvoirs publics et les autres acteurs tels que les ONG, il est possible de restaurer la fertilité des sols en améliorant les revenus des populations.
3: La restauration des sols a un coût évalué à 1 milliard de dollars par jour par la Convention des désertifications, mais cet investissement rendrait bien des services, Tamsir Mbaye.
4: Restaurer les sols, ce n'est pas seulement protéger l'environnement, mais nous pensons sérieusement que c'est investir dans la paix, la résilience et le développement du monde.
3: Après une COP16 sans grand résultat, à Riyad, il y a 2 ans, il est temps de restaurer l'espoir en s'attaquant réellement à la dégradation des sols.
0: Igor Strauss. Et comme un symbole de l'urgence à agir face au changement climatique, l'Europe, elle est toujours en proie à de nombreux incendies.
2: Dans des zones habituellement épargnées par les flammes, comme la Belgique, 3000 hectares partis en fumée dans une forêt de l'est du pays, un quartier d'une petite ville côté allemand de la frontière a même dû être évacué. Ça brûle aussi au nord de l'Espagne. Un soldat est mort dans la région de l'Aragon alors qu'il participait à la lutte contre le brasier. En France, Sébastien Lecornu est attendu aujourd'hui en Gironde. Le Premier ministre, accompagné de plusieurs membres de son gouvernement, vient lancer la reconstruction de cette région du sud-ouest. Région ravagée ces dernières semaines par le plus grand incendie depuis les années 50. Plus de 40 000 hectares réduits en cendres.
0: L'Hexagone en proie aux incendies mais également à la sécheresse.
2: 6 départements sont toujours en vigilance orange canicule, avec aussi des conséquences sur les habitations. Plus de la moitié des maisons en France sont menacées par un phénomène baptisé retrait gonflement des argiles. Autrement dit, elles se fissurent face au gonflement, au mouvement du sol. C'est le cas un peu partout dans le pays, notamment au Chesnay, à l'ouest de Paris, où vous vous êtes rendue, Juliette Pietraszewski.
5: La fissure se poursuit ici.
6: Depuis l'an dernier, Emmanuel Bigot redouble de vigilance. Sur sa façade, plusieurs brèches sont apparues.
5: Alors c'est une toute petite maison. C'est essentiellement au rez-de-chaussée, donc j'ai constaté des fissures. C'est en septembre dernier qu'elles m'ont alarmée.
6: Après la visite de 2 architectes, elle décide de suivre l'évolution de ces fissures à l'aide d'un fissuromètre.
5: Il y a un ingénieur en structure qui est passé chez moi et qui m'a dit que c'était normal lors de telles sécheresses que ça bouge. Donc je verrai au bout de 2 ans quelle sera l'évolution. Ça m'inquiète considérablement parce que si au bout de 2 ans, les fissuromètres m'indiquent que les fondations sont en danger, ça va se compter en dizaines de milliers d'euros. Et tout ça, à ma charge, s'il n'y a pas de reconnaissance d'état de catastrophe naturelle.
6: Un état de catastrophe naturelle qui doit être avant tout reconnu sur sa commune. Et pour l'instant, ce n'est pas le cas. Et ce n'est pas le seul obstacle que peuvent rencontrer les propriétaires concernés. Dominique Goldstein est vice-présidente de l'association Urgence Maison Fissurée.
7: Tant que la commune n'est pas reconnue, on ne peut pas faire appel à l'assurance. Et une fois qu'on a fait appel à l'assurance, l'assureur a encore la possibilité de vous dire « ben non, c'est pas du RGA ». Nous, on est sinistrés climatiques, véritablement, autant que les gens qui sont inondés, par exemple.
6: À l'approche de l'élection présidentielle en France, les sinistrés espèrent voir leurs problématiques au centre de la campagne électorale.
2: Reportage signé Juliette Pietraszewski.
0: L'actualité de ce lundi, Arthur, c'est aussi Jared Kushner attendu aujourd'hui en Israël.
2: Et pour faire le point sur le plan de paix pour Gaza, l'émissaire de Donald Trump était hier au Caire, en Égypte, où il a rencontré des dirigeants du Hamas. Le mouvement islamiste palestinien a réaffirmé son engagement au plan de paix. Benjamin Netanyahou a de son côté rejeté la dernière feuille de route américaine, un rejet condamné hier dans un communiqué commun par 8 pays musulmans, dont le Qatar, l'Égypte et la Turquie.
0: Israël critiqué aussi pour sa gestion de la situation à Qousra en Cisjordanie occupée.
2: Voilà plus d'une semaine que des colons israéliens extrémistes y assiègent des villageois palestiniens, le tout sous les yeux de l'armée israélienne qui n'intervient pas, et cela provoque la colère de plusieurs ONG, Nicolas Falaise.
8: Breaking the Silence, briser le silence, est une organisation d'anciens soldats israéliens qui militent contre l'occupation des territoires palestiniens. Nadav Weiman dirige cette ONG et il suit de très près les événements de Qousra. Exactions commises par des colons radicaux et inaction de l'armée, un schéma bien connu dont ils s'offusquent.
9: Des soldats ont été envoyés pour arrêter les colons et au lieu de les arrêter, on les a vus prier tous ensemble.
8: Nadav Weiman dénonce le comportement de l'armée qui laisse libre cours à l'agenda politique des colons israéliens.
9: Ils veulent de plus en plus de violence en Cisjordanie occupée. Pour eux, la violence est positive. Ils veulent plus de sang pour obtenir plus de terres. Ils ne s'en cachent pas. Ils disent que la confrontation avec les Palestiniens va amener la violence, ce qui va leur permettre d'étendre leur contrôle jusqu'à l'annexion, car c'est ce qu'ils veulent, un état d'apartheid.
8: Pour le responsable de l'ONG Breaking the Silence, cette logique est soutenue par la coalition au pouvoir en Israël, au sein de laquelle siègent des ministres de l'extrême droite religieuse, celle des colons israéliens.
2: Nicolas Falaise, Donald Trump veut réduire considérablement les exercices militaires annuels avec la Corée du Sud. Nouveau revers du président américain face à un allié traditionnel des États-Unis. Le locataire de la Maison Blanche dénonce des exercices coûteux et met aussi en avant ses bonnes relations avec le dirigeant nord-coréen Kim Jong-un. De son côté, Séoul assure que les manœuvres militaires ont commencé aujourd'hui comme prévu. La guerre en Ukraine et de nouvelles frappes ukrainiennes en Russie. Cette nuit, elles ont fait 6 morts dans la région frontalière de Belgorod, annoncent les autorités. Hier, c'est la région de Moscou qui a été visée par l'une des attaques les plus massives depuis le début de la guerre. L'armée russe a de son côté frappé un marché du livre à Kiev.
0: 5h08, temps universel. À un an de la présidentielle au Kenya, l'opposition était rassemblée hier dans l'ouest du pays.
2: À Homa Bay, un rassemblement du mouvement Linda Mwananchi marqué par des violences. Plusieurs députés ont fait le déplacement pour tenter de mobiliser la jeunesse en vue de la présidentielle, mais ils ont fait face à des heurts. RFI Nairobi, Alban Tiroir.
10: Le convoi de l'opposition a essuyé des jets de pierre, mais est parvenu à entrer dans Homa Bay en fin de journée. La presse kényane décrit une ville théâtre de scènes de chaos en amont même du rassemblement. Dès le matin, des routes ont été bloquées. Des hommes armés de bâtons et de machettes circulaient dans les rues. Certains ont agressé des passants, leur arrachant des objets de valeur, selon l'AFP, qui indique que 2 de ces journalistes ont été violemment attaqués. La police a annoncé avoir arrêté la veille du rassemblement 15 personnes en possession d'armes, soupçonnées d'être des criminels recrutés pour perturber des activités politiques. Opposition et société civile dénoncent depuis plusieurs mois un climat politique de plus en plus violent et notamment l'utilisation de goons, des hommes de main qui sèment le trouble lors de rassemblements. Une élection partielle mi-juillet a notamment été elle aussi marquée par des actes de violence. Pour Amnesty International, les événements de dimanche représentent une menace grave pour les droits et libertés garantis par la constitution kényane. L'ONG s'en inquiète à l'approche des élections de 2027 et appelle à une enquête. Alban Tiroir, Nairobi, RFI.
2: Et si on vote donc dans un an, le 10 août 2027, au Kenya, au Brésil, on vote dès le 4 octobre prochain, premier tour de la présidentielle. Lula est candidat à sa réélection et fait face à Flavio Bolsonaro, le fils de l'ancien dirigeant d'extrême droite Jair Bolsonaro. Hier, les deux candidats ont lancé leur campagne dans leurs fiefs respectifs. Correspondance à Sao Paulo, Martin Bernard.
11: C'est dans le stade de San Bernardo do Campo, où il avait lancé les grandes luttes syndicales pendant la dictature, que Lula avait convoqué ses militants. Lula est longuement revenu sur l'importance de ses 47 ans d'histoire, sur les acquis sociaux de ses 3 mandats présidentiels, dans un discours ponctué d'hommage aux femmes et à Dieu, pour lancer sa 7e campagne présidentielle.
12: Il y a beaucoup de gens qui disent « Pourquoi est-ce que Lula veut un nouveau mandat ?» Je veux vous dire quelque chose. Moi, tant que je serai en vie, je ne le permettrai pas. Je ne le permettrai pas. Je n'arrêterai pas de me battre contre la droite.
11: Face à lui, Flavio Bolsonaro, le fils de l'ancien président Jair Bolsonaro, condamné à 27 ans de prison pour tentative de coup d'État, a lancé sa campagne à Copacabana en promettant des réformes radicales et sécuritaires sur un ton très offensif.
9: On va réduire les impôts, réduire la bureaucratie, mettre un terme à la corruption. Le Brésil va gagner parce que les gangs du PCC, le commando Vermelho et les milices seront considérés comme des organisations terroristes.
11: Dans les sondages, Lula possède une longueur d'avance, mais Flavio Bolsonaro a récemment réduit l'écart. Et ce sont les électeurs aujourd'hui indécis qui vont faire la différence, d'où l'importance de cette campagne électorale. Martin Bernard, São Paulo, RFI.
0: Et puis un mot de l'actualité sportive avec le Cameroun sur le toit de l'Afrique.
2: Les Lionnes Indomptables ont remporté la toute première CAN féminine de leur histoire. Victoire 3-0.

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3: Le journal international, bonjour Marion Cazeneuve.
4: Bonjour Clotilde Dumais.
3: À la une, les États-Unis à la manœuvre pour imposer leur plan de paix à Gaza.
4: La feuille de route américaine a été refusée il y a quelques jours par le premier ministre israélien. Alors Jared Kushner se déplace, l'émissaire américain va rencontrer tout à l'heure Benjamin Netanyahou. La veille, il était en Égypte pour échanger avec le Hamas. La Mongolie accueille à partir d'aujourd'hui la COP17 sur la désertification, phénomène aggravé par le réchauffement climatique. Le réchauffement climatique aggrave aussi les épisodes de sécheresse, les incendies. Les pompiers européens continuent de combattre des brasiers. Deux personnes sont mortes sur l'île grecque de Salamine. Ayra Starr, dans une autre dimension, l'étoile nigériane de l'afropop sort un nouvel album avec des collaborations ambitieuses pour se faire une place à l'international. Un aperçu en fin de journal.
3: Et puis en football, le trophée des champions dans les mains des Lensois. La fin aussi des championnats d'Europe de natation. On en reparle dans le journal des sports juste après cette édition. Mais d'abord Washington qui maintient donc sa pression pour faire avancer le plan de paix à Gaza.
4: L'émissaire américain Jared Kushner arrive aujourd'hui en Israël pour s'entretenir avec Benjamin Netanyahou. Ce dernier a refusé la feuille de route américaine qui prévoit le désarmement du Hamas et le retrait progressif de l'armée israélienne de l'enclave palestinienne. Benjamin Netanyahou ne veut pas en entendre parler tant que le désarmement du mouvement islamiste ne sera pas complet. On retrouve à Jérusalem notre correspondante Frédéric Misselin. L'émissaire américain espère donc débloquer la situation avec ce déplacement. Il était la veille en Égypte où il a rencontré des dirigeants du Hamas, Frédéric.
5: Oui, la rencontre délicate entre Jared Kushner et Benjamin Netanyahou doit avoir lieu aujourd'hui. En effet, l'envoyé spécial de Donald Trump a d'abord fait escale en Égypte pour échanger avec le Hamas avant de venir en Israël. Une première depuis octobre 2025, 90 minutes d'entretien, rapporte le site Axios. Le chef du mouvement armé, Khalil Al-Ayya, était là. Le Conseil de la paix et Jared Kushner ont donc évoqué les modalités concrètes du désarmement du Hamas. D'après la presse israélienne, l'émissaire américain insiste pour que les armes ne soient pas stockées dans la bande de Gaza, mais sortent du territoire palestinien. Jared Kushner doit maintenant parler avec les Israéliens de mesures correspondantes. À quelques semaines des élections en Israël, Benjamin Netanyahou refuse de passer à la phase 2 du plan de paix, à savoir entamer un retrait de Gaza. Washington estime que pour passer à l'étape suivante, il faut aussi obtenir des Israéliens de ne pas dévier de la ligne jaune, d'arrêter les assassinats ciblés et d'accélérer l'entrée de l'aide humanitaire dans l'enclave. Le Hamas, dans un communiqué hier soir, assure que les Américains se sont engagés à contraindre Israël à accepter le plan de paix et à établir un calendrier.
4: Frédéric Misselin en direct de Jérusalem pour RFI. Les Américains occupés donc avec ces négociations à Gaza, mais aussi avec la situation en Iran. Conséquence, les pourparlers pour mettre fin à la guerre en Ukraine, eux sont au point mort et les frappes se poursuivent. L'Ukraine déplore 7 morts dans plusieurs villes du pays dans des attaques de drones russes. Hier, la Russie, elle, annonce 6 morts ce matin après l'explosion d'un missile ukrainien dans la région frontalière de Belgorod. Hier, déjà 12 personnes sont mortes après l'incursion de centaines de drones ukrainiens dans plusieurs régions de Russie.
3: En Mongolie, le début d'un sommet mondial sur la désertification.
4: La COP17 des Nations Unies sur le sujet à Ulaanbaatar pour trouver des solutions, des financements contre ce phénomène. 40% des sols de la planète sont dégradés. Chaque année, 100 millions d'hectares de terres saines sont perdus à cause de la désertification. Le changement climatique accélère ce phénomène. Illustration dans le nord de la Tanzanie, où les sols volcaniques autrefois fertiles sont de plus en plus vulnérables. L'activité humaine a épuisé ces sols. Reportage dans la région d'Arusha, signé Elodie Goulesque.
6: Alaïs Morinda a laissé son Boma, l'habitation traditionnelle des Maasai, pour désormais vivre dans une maison en briques et ciment au milieu de ses terres ancestrales face au Grand Rift. Le septuagénaire passionné d'environnement dresse un triste constat.
7: La terre et la forêt ont été détruites à cause des arbres coupés et vendus pour la construction à Arusha. La terre est détruite quand il y a plus de gens qui y vivent qu'elle ne peut en supporter et quand l'eau disparaît. C'est ça qui a changé aujourd'hui.
6: Comme dans les plaines du Nord, c'est la Tanzanie tout entière qui est concernée. Selon le groupe d'études scientifiques Jali Hardy, plus de 50% de la surface totale du pays subit une dégradation des terres rapide, l'une des plus fulgurantes à l'échelle mondiale. Un phénomène qui n'est pas uniquement lié à l'exploitation des terres, selon Neovisius Singa, directeur de la conservation communautaire et de l'environnement à l'ONG African People and Wildlife.
0: Le surpâturage du bétail peut parfois laisser les sols à nu, ce qui favorise leur érosion. Mais le changement climatique est aussi responsable.
6: Une réalité du quotidien qui va s'accentuer dès le mois d'octobre. Le phénomène climatique El Niño devrait apporter de fortes pluies en Afrique de l'Est, d'autant plus dévastatrices avec des sols fragilisés. En 2024, en Tanzanie, 155 personnes avaient perdu la vie à cause d'inondations et de glissements de terrain liés à El Niño. Elodie Goulesque, Arusha, RFI.
4: Et l'activité humaine, le phénomène El Niño, mais aussi le réchauffement climatique, autant de facteurs qui accélèrent donc la désertification dont il est question aujourd'hui en Mongolie pour cette COP17 qui se poursuit jusqu'au 28 août.
3: Et on en reparlera dans une quinzaine de minutes avec notre invité Patrice Burger du Centre d'Action et de Réalisations Internationales. Le réchauffement climatique qui aggrave donc la désertification, mais aussi les incendies. Marion, l'Europe est toujours en proie aux flammes.
4: La Belgique notamment, avec ce feu historique dans une forêt près de la frontière allemande, d'une ville allemande frontalière a d'ailleurs été évacuée. En Espagne, un soldat est mort dans une opération anti-incendie dans le nord-est. La situation s'améliore en Andalousie où les flammes ont ravagé plus de 25 000 hectares. Différents départs de feu ce week-end aussi au Portugal, notamment près de la frontière espagnole. Et puis en Grèce, des centaines d'évacuations sur l'île de Salamine, près d'Athènes. Deux personnes ont été retrouvées mortes. Une dizaine d'autres a dû recevoir des soins médicaux après de graves brûlures. Emmanuel Stills.
8: Deux incendies se sont déclarés presque simultanément en deux endroits différents sur l'île de Salamine dimanche après-midi. Une coïncidence qui a immédiatement poussé les médias grecs à évoquer une piste criminelle. Les images des drones de surveillance utilisés par les pompiers montrent que le premier feu, parti d'une décharge sauvage, s'est propagé très rapidement sous l'effet des vents puissants. En 7 minutes à peine, c'est devenu un incendie hors de contrôle qui atteignait la forêt et les agglomérations toutes proches. De nombreuses maisons ont été la proie des flammes. Deux personnes âgées qui n'étaient pas parvenues à sortir de leur domicile ont péri avant l'arrivée des pompiers. 10 avions et 8 hélicoptères ont été mobilisés pour lutter contre ces deux incendies et près de 600 personnes ont été évacuées par bateau. Ce lundi, même si les vents devraient perdre en puissance, la Grèce sera encore en alerte avec un risque très élevé d'incendie dans plusieurs régions du pays. Emmanuel Stills, Athènes, RFI.
4: Un autre incendie en Grèce est désormais sous contrôle sur l'île de Skyros, en mer Égée. En France aussi, la situation s'améliore dans les Landes, dont le sud-ouest. La région a déjà été frappée par un méga-feu. 42 000 hectares ont été brûlés en Gironde fin juillet. Le Premier ministre Sébastien Lecornu s'est rendu hier dans une des villes les plus sinistrées, le Porge, en amont de sa visite officielle. Aujourd'hui, il va rencontrer des élus et des représentants locaux.
3: Et juste après ce déplacement en Gironde, Sébastien Lecornu présidera une cellule interministérielle de crise.
4: Après le piratage à grande échelle qui a visé l'administration fiscale, 700 000 particuliers et professionnels en ont été victimes, selon la Direction générale des finances publiques. Le parquet de Paris a ouvert une enquête sur l'incident, intervenu fin juin mais révélé seulement la semaine dernière. Du côté du Sénat, les socialistes, eux, demandent la création d'une commission d'enquête dédiée au piratage de masse. Marie Lecoq.
9: Un piratage de données à grande échelle sur lequel le groupe socialiste au Sénat entend faire la lumière. Par la voix de son président Patrick Kanner, le parti à la rose demande l'ouverture d'une commission d'enquête parlementaire. Dans un courrier adressé au président du Sénat, les socialistes estiment que la puissance publique a indubitablement échoué à protéger les données fiscales des Françaises et des Français. Et Patrick Kanner de préciser:
10: c'est des données qui devraient être sanctuarisées et qui manifestement ne l'ont pas été.
9: Des éléments suffisamment graves pour justifier, selon Patrick Kanner, un examen parlementaire.
10: Je veux savoir pourquoi, comment, où sont les défaillance. Et donc on a besoin d'avoir toute la clarté sur ce qui est un scandale national.
9: L'objectif de cette commission, prévenir la répétition de tels incidents, mais aussi savoir si ces fuites de données relèvent de défaillances structurelles. Patrick Kanner le redoute.
10: À une telle échelle, ça ne peut être que ça. Est-ce que c'est un piratage au hasard ou est-ce que c'est un piratage ciblé? Vous voyez, sur les, par exemple, les personnes politiquement exposées, on a besoin de savoir tout ça. Et ça, ça passe par des ministres qui viennent rendre des comptes devant le Parlement.
9: S'il donne son feu vert, le Sénat pourrait lancer cette commission dès septembre. En attendant, le Premier ministre Sébastien Lecornu présidera ce lundi une cellule interministérielle de crise au sujet de ce piratage à grande échelle. Rachel.
4: Marie Lecoq.
3: En Inde, le parti des cafards poursuit son bras de fer avec le pouvoir.
4: Ce mouvement satirique né sur les réseaux sociaux proteste contre la corruption dans le milieu universitaire et la contestation gagne de plus en plus de régions. Le parti des cafards a lancé une nouvelle initiative samedi, jour des 80 ans de l'indépendance indienne, avec une campagne appelée School Tick Caro, réparer les écoles. Les militants dénoncent le délabrement des écoles rurales et là aussi, les autorités prennent au sérieux cette nouvelle offensive. À New Delhi, Abdoulaye Rali.
11: Pour frapper les esprits, le fondateur du parti des cafards est retourné dans son village natal, dans le Maharashtra. Dans l'école publique, Abhijit Dibke filme des toilettes sans eau, des salles de classe sans bancs et des fenêtres brisées, bouchées par des affiches électorales. Pour lui, le développement indien profite peu aux campagnes.
12: Depuis 80 ans, on a complètement délaissé les enfants des villages. L'avenir du pays ne s'écrit pas seulement dans les écoles privées. Il se joue aussi avec les enfants qui étudient dans les écoles des villages, qui vivent dans ces villages.
11: Pour étendre la mobilisation, le mouvement fait des parents et des élèves des enquêteurs de terrain. Une fiche en ligne leur permet de documenter notamment l'état des bâtiments, l'accès à l'eau et les sanitaires. Puis les vidéos sont publiées sur les réseaux sociaux avec des témoignages. Comme celui-ci.
13: Au 21e siècle, nos enfants étudiaient encore assis à même le sol. C'est l'école de mon village et dans cette classe, les élèves de 6e, de 5e et de 4e sont réunis dans la même pièce et tout le monde est assis par terre.
11: Difficile pour les élus locaux d'ignorer une pression désormais filmée, géolocalisée et relayée en ligne. Le gouvernement fédéral n'a pas encore pris position, mais le mouvement satirique compte bien appliquer la même méthode aux hôpitaux publics. Abdullah Erali, New Delhi, RFI.
4: En football, la victoire du Cameroun. À la CAN féminine, les Lyonnes indomptables ont battu le Malawi, invité surprise de cette finale. Score final 3-0 et une première victoire continentale pour les Camerounaises.
3: Et on va reparler de football et de natation dans le journal des sports, mais on termine, Marion, avec ce casting 5 étoiles pour la star de l'afropop.
4: La Nigériane Ayra Starr, avec 2 R, sort son nouvel album. Il s'appelle Stargirl, tout simplement. 16 titres avec une ambition internationale au vu des artistes qui partagent son micro. La chanteuse a invité du monde, tout en restant fidèle à son univers. Un aperçu avec Noémie Leweller.
14: Tornade, c'est l'un des 16 titres du...
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16: Hello à toutes et à tous, hello l'Anjou, c'est l'été, le soleil est de sortie et vous êtes bien sur les 101.5 FM, votre radio locale angevine. Allez, on espère que vous avez passé une bonne nuit parce que nous, on est frais et dispo pour vous accueillir. Voilà, fidèle au poste chaque matin de 8h à 9h, du lundi au vendredi, même quand une partie de la ville est en congé. Allez, certains d'entre vous flânent peut-être du côté de la rue de Plantagenêt par exemple, pendant que d'autres profitent déjà du calme de la promenade de la Baumette, les pieds presque dans l'eau. Allez, on vous a préparé maintenant une belle heure de radio pour vous, où que vous soyez, à Angers ou dans les environs. Alors d'abord, Scandale, notre podcast inédit revient tout à l'heure sur les grandes affaires qui ont fait la une, ce sera vers la fin de l'émission. Nous aurons également, eh bien, comme tous les jours, les extraits d'hier et d'aujourd'hui pour découvrir toute la palette musicale de la radio et puis jouer avec nous. Un nouvel épisode de La Drôle de Vie de Léona Kral, comme tous les jours, pour une bonne dose de rire. Et puis bien sûr, votre horoscope en deux parties. On n'oublie pas également la météo, d'ailleurs ça va être maintenant, on chausse les tongs, on prépare le café glacé et on part justement directement écouter la météo. Bonjour et bienvenue dans Savourer nos différences.
17: Bienvenue sur Radio G, voici votre bulletin météo. Actuellement sur Angers, il fait 19 degrés. Pour ce matin, attendez-vous à un ciel très nuageux. La température atteindra 21 degrés. Pour l'après-midi, le ciel sera partiellement nuageux. Avec 30 degrés au compteur, les fontaines publiques deviennent très populaires. Ce soir, le ciel restera parfaitement dégagé. Le thermomètre pointera sur 28 degrés, une température estivale bien agréable.
18: C'était la météo pour aujourd'hui. On vous souhaite une belle journée.
16: Votre journée commence bien puisque vous êtes sur Radio G, alors découvrons la suite des événements avec votre horoscope.
19: Sagittaire.
20: Un être cher revient dans votre vie. Refermez bien la porte derrière lui.
19: Scorpion.
20: Vous gagnez en maturité. Il était grand temps, soyons honnêtes.
19: Poisson.
20: Jupiter en maison 8 annonce un héritage possible. Commencez par vous réconcilier avec votre famille.
19: Lion.
20: Vous dormez trop ou pas assez. Vous mangez mal et buvez trop de café. Enfin, les astres ne font que constater le désastre.
19: Capricorne.
20: La conjonction lunaire favorise un sommeil réparateur. Réparez surtout votre rapport à l'oreiller.
19: Taureau.
20: Tonus remarquable, mental d'acier. C'est noté, profitez-en pendant que ça dure.
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21: Dans certains métiers à risque, et notamment dans le secteur industriel, les consignes de sécurité sont souvent très strictes. On montre même des vidéos de sensibilisation aux salariés. Et ces petits courts-métrages sont souvent...
22: Bonjour Samuel, qu'est-ce que tu fais ?
23: Bonjour Martin, eh bien comme tu vois, je scie cette planche avant de rentrer chez moi.
22: Mais enfin Samuel, tu n'as pas tes gants, tu risques de te blesser. Ouï ouï ouï.
23: Ce n'est que l'affaire de quelques secondes voyons, ça ne risque rien.
22: Ta ta ta, mets tes gants. Savais-tu que 95% des accidents du travail se déroulent au travail ?
23: Oh, tu as raison Martin. J'étais vraiment inconscient. Je vais mettre mes gants pour ne pas me blesser.
22: Ouais ! Ouais, ouais, voilà !
21: La sécurité est l'affaire de tous. N'oubliez pas vos équipements de protection si vous ne voulez pas finir comme Jamel Debbouze. Bien évidemment, on voit bien que ceux qui ont réalisé ces vidéos ne sont pas du tout en phase avec la réalité.
22: Bonjour Samuel, qu'est-ce que tu fais ?
23: Ça se voit pas.
22: Mais enfin Samuel, tu n'as pas tes gants ? Tu risques de te blesser !
23: Commence pas à me chauffer, sinon c'est toi que je vais blesser !
22: Ah, mais tu savais que 95% des accidents...
23: Dégage !
21: La sécurité est l'affaire de... En général, les patrons sont souvent très à cheval sur la sécurité. Parfois même un peu trop par moment.
23: Allez hop, on va aller boire un petit coup.
24: Bonjour Samuel !
23: Ah patron, comment ça va ?
24: Ben tranquille, tranquille. Je passais par hasard ici là et enfin...
23: Ouais ?
24: Je suis arrivé par hasard devant toi là et...
23: Et ?
24: Enfin ça fait une heure que je t'observe totalement par hasard là...
23: Ah, et je vois que tu n'as pas tes bouchons d'oreille, que tu n'as pas.
24: Bah, en fait, c'est que je viens juste de les enlever.
23: Oui, non, mais après, tu me connais. C'est pas mon genre de chercher les ennuis.
24: Bah oui, je sais bien, mais...
23: C'est pas mon genre de licencier un employé pour si peu.
24: Oui, bien sûr.
23: C'est pas mon genre de te malaxer frénétiquement les boules, hein.
24: Oui, je... Aïe. Je sais, aïe, j'allais juste en pause.
23: Ah, tu allais en pause ?
24: Ouais.
23: Et donc, tu as posé tes bouchons ?
24: Bah oui.
23: Mais faut pas les poser les bouchons !
24: Quoi ?
23: Faut pas les poser les bouchons !
24: Ah bon ?
23: Tu peux poser plein de choses. Tu peux poser des congés,
24: Ouais.
23: Tu peux poser tes clés sur ton bureau, Tu peux poser ton derrière sur mon visage.
24: Quoi ?
23: Enfin bref, les bouchons, tu les poses pas.
24: Mais toi, tu les as pas mis tes bouchons ?
23: Oh oui, mais ça, c'est...
24: Ouais, bon, on en parlera plus tard, je dois y aller.
23: Tu feras gaffe, ta machine est en panne.
24: Oh merde, pile quand j'allais partir, c'est pas vrai.
21: Pour riposter face à ses patrons envahissants, les travailleurs d'usine ont développé une tactique bien rodée. Ils se tournent les pouces quand le chef a le dos tourné et redeviennent des bosseurs acharnés dès que celui-ci réapparaît à l'improviste.
23: Attention, voilà le patron.
25: Bonjour messieurs.
26: Bonjour patron.
23: Attention, revenez le patron.
25: Rebonjour messieurs.
26: Rebonjour patron.
23: Revenez le patron.
25: Rebonjour messieurs.
26: Rebonjour patron.
23: Revenez le messieurs.
25: Bonjour patron.
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16: Vous êtes sur Radio G, une radio où il y a des concepts que vous trouverez nulle part ailleurs. L'extrait de l'émission qui suit en est la preuve. Elle s'appelait « Dans mon tiroir ». Le concept est terrifiant. Les auditeurs avaient la possibilité, depuis chez eux, de dire si la chronique en direct était intéressante ou non. Si on dépassait un certain seuil de non, eh bien un jingle annonçait au chroniqueur qu'il devait s'arrêter pour passer à une autre chronique. C'est cruel, mais terriblement drôle. Voici un extrait de « Dans mon tiroir ».
27: Eh bien, moi, dans mon tiroir, j'ai trouvé un minuteur. Un minuteur qui ne... C'était pas une bombe, je vous rassure.
28: De cuisine, c'est ça ?
27: Non, non, non. Un minuteur qui marquait 31 jours et 2 heures. Voire même 31 jours et 1 heure, bientôt.
28: Ah bon ? 31 jours.
27: Ah, là, par contre, tu m'as vu tapis.
28: Alors, qu'est-ce que c'est ? Pourquoi ça minutait ça ?
27: Pourquoi ça minutait ça ? Parce que il y a la Coupe du Monde du rugby en France.
28: Ah oui !
27: Eh oui,
28: ah.
27: Dans 31 jours.
28: Alors, et c'était la chronique de Nicolas de la 15 jours. Attention, tu recycles.
0: Ah non, mais alors là, justement, c'est qu'il y a eu, entre-temps, la fin de la préparation de l'équipe de France et le début du match de la rencontre entre Écosse-France et qui va d'ailleurs faire son retour. Donc, ils ont fait l'aller, ils vont faire le retour le 12 août à 21h. À Paris. Donc on retrouve maintenant les joueurs qui sont de plus en plus exténués et, bah et oui, ça, se voit, ça se voit.
28: Désolé.
0: Je comprends.
28: Ça ne passionne pas les foules. À la limite, tu aurais parlé un petit peu peut-être du football féminin qui cartonne en ce moment également.
16: Vous êtes sur Radio G et c'est l'émission G la Ref qui nous propose la musique suivante.
1: On va parler de Pantera. Pantera a grandi au Nigeria, un héritage qui influence sa musique et son approche artistique. Elle se définit elle-même comme une artiste de nomadique soul pop, un style qui mélange pop, soul et influence mondiale pour créer une musique à la fois personnelle et universelle. Cette identité se ressent dans ses morceaux. C'est une artiste à suivre si vous aimez la pop moderne, les textes qui font réfléchir et un univers musical original qui mélange influence africaine et pop internationale. Pantera construit son monde à sa manière et il vaut vraiment le détour. On écoute tout de suite Trouble in Paradise, sa sortie la plus récente, mais avant ça, n'oubliez pas que vous pouvez retrouver toutes les infos de la chronique juste après l'émission sur le site radio-g.fr à la rubrique J'ai la ref. On vous retrouve juste après Trouble in Paradise. 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Bonne écoute et bon week-end.

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1: Il est 8h24 sur Radio G. Le QG vous ouvre ses portes. Chaque mardi à 19h, cette émission de quiz rassemble chroniqueurs et auditeurs pour des parties endiablées. En voici un aperçu.
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3: C'est la question d'Olivier. C'est la question d'Olivier.
4: Oh,
5: olé.
4: Oh, olé.
6: Alors moi, je vais vous parler de séries françaises, américaines, anglaises qui ont été adaptées au cinéma.
5: Aha.
6: Donc il va falloir trouver les séries et puis peut-être aussi le film.
5: J'en ai qu'une qui me vient, moi, après les autres.
6: Oui, bon, on va voir.
5: Alors, on va voir.
6: Déjà, alors, vous essayez de trouver d'abord la série. Alors si je vous parle d'un mini-feuilleton français de 4 épisodes de 70 minutes... qui, à l'époque, alors je ne vais pas vous dire l'époque, a engrangé 10 millions de spectateurs. C'était un succès d'audience incroyable. Encore plus parce qu'on était en 1965.
5: Ah oui.
6: Alors, en noir et blanc, je précise. Alors, si je vous dis que les interprètes principaux, c'était Juliette Gréco et Yves Régnier. Oui.
7: Belphégor. Oh là là.
6: Le fantôme du Louvre.
7: Oui.
5: Ah.
7: C'est de Louvre ? Oui, c'est
6: de
7: Louvre.
6: Oui, le fantôme du Louvre. Oui. Et donc, ça a été adapté
5: ensuite en film.
6: 2001. Donc, Belphégor, le fantôme du livre. Et la question, c'était quelle est l'actrice qui joue Belphégor ? C'était Sophie Marceau.
7: Je lui pourris toutes ses réponses.
8: Fin de chronique.
7: Désolé. Ouais.
5: Tu veux, nous, on peut jouer aussi.
7: Ouais, c'est ce que moi, je dis plus rien.
6: T'aimes mieux Sophie Marceau ? Oui, non.
7: Non, bah, c'est parce que
5: j'aurais pas su, par contre.
7: Et Eddie Fantal, c'est ça.
6: Alors, qui c'est qui ? Oui, bah, dis donc. Oui. Et c'était qui ? Il y avait aussi un acteur aussi connu. Non, Michel Serrault.
7: Michel Serrault, d'accord. Oui. Il y avait Jean Reno qui était là aussi.
6: Sûrement. T'as l'air super au courant, mais bon, très bien.
7: Non, mais le film est bien.
8: C'est donc la chronique de Bruno. Allez,
7: je dis plus rien parce que sinon faut qu'on laisse.
6: Bon, ben voilà, c'est fini. Non. Alors, on va chercher une série américaine. Alors là, ça crève tous les plafonds. 254 épisodes.
5: Voilà.
6: Dont 74 en noir et blanc.
8: The Big Bang Theory.
6: Et alors, non, je remonte à très très vieux puisque je remonte à 1964. De 64 à 72, donc aux États-Unis. Alors, avec le nom dans la série, les protagonistes principaux, il y avait des femmes, il y avait Samantha, Tabata et Andorra.
5: Attends, c'est quoi ? Ah oui, c'est vrai, effectivement, je l'ai.
6: Alors, vas-y,
5: fais-en. Ah oui, eh bien, Ma sorcière bien-aimée ?
6: Oui, Ma sorcière bien-aimée, oh exact.
5: Ah oui.
6: Super série,
5: ah oui,
6: qui a fait l'objet d'un film en 2005.
7: On peut dire que c'était avec Elisabeth Montgomery.
6: Et avec, alors, Elisabeth Montgomery.
7: Oui. Je dis ça, je dis rien.
5: J'en ai une, moi, que je crois...
6: Et qui joue
5: Elle est australienne.
6: Oui, c'est ça, exactement. Oui, donc tu as trouvé.
5: Et oui, elle est australienne, mais j'ai plus son prénom. Son nom. Mince. Alors, elle est rousse.
6: Elle est rousse.
5: Australienne.
6: Oh, ça dépend. Des fois, elle peut être blonde. C'est vrai blonde maintenant.
5: Oui, enfin, rousse.
6: Dans le film, elle était rousse, parce que Samantha est rousse. Mais là, ses initiales, c'est NK.
5: Ah oui, Nicole Kidman, merci.
6: Nicole Kidman. Okay.
7: Il y a Joey Flo qui
5: elle
7: nous quitte.
5: Elle est blonde vénitienne.
7: Ils nous quittent parce qu'ils disent que ça capte plus où ils sont. Voilà, en fait, ils vont à l'apéro, je pense.
9: Oui, c'est ça. Voilà, l'excuse de merde.
5: Elle dit exactement.
6: Alors, on va rechercher toujours pareil une vieille série diffusée entre 65 et 69, 104 épisodes. Là aussi, une série culte. Moi, j'adorais cette série quand j'étais gamin.
5: Aussi.
6: Américaine. C'est les aventures de deux agents de l'United States Service à la fin du 19e siècle. Donc, on suit James T. West et Artemus Gordon.
7: Tan, tan, tan, tan, tan.
5: Non.
6: Alors, ça fait l'objet d'un film en 99.
5: Attends, non, alors.
7: Avec Will Smith, le film d'ailleurs.
6: Oui, alors, c'était une de mes questions.
7: Oh là là, je dis plus rien, je dis plus rien.
8: Non, mais c'est exceptionnel.
5: Wild Wild West.
7: Oui, en anglais.
6: Et en français,
5: les. Et en français, c'est Les Mystères de l'Ouest.
7: Ouais.
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1: Continuons à savourer nos différences avec un extrait du quart d'heure angevin.
10: Concitoyens volontaires, c'est pour toutes celles et ceux qui n'arrivent pas à décrocher de l'oreiller le matin.

0: Eh ben merci à toi de nous avoir proposé ces deux magnifiques chansons, ces deux magnifiques artistes angevins que j'ai appris à découvrir.
1: Ouais. Pardon. Il n'y a pas de souci.
0: Que je ne connaissais pas du tout.
1: Ouais, ben en fait, c'est par des. Voilà, c'est des rencontres, des moments sur le web, des fois. Enfin, ça permet de voir, découvrir des personnes sur des concerts et autres. Faut aussi préciser que Cjibes fait partie de l'équipe espoir du Shabada. Et un deuxième artiste, donc, qui s'appelle Kamango, qui lui aussi fait partie de l'équipe espoir du Shabada, qui complète ce trio d'artistes.
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3: 8h et 35 minutes sur Radio G. Vous êtes-vous déjà demandé d'où venait tel ou tel truc? L'équipe de CMA avait la réponse. Écoutons un extrait. Alors Florian, citons le grand poète Patrick Bruel. Combien de murs? Je pose ça là, hein, tu te démerdes.
4: Bravo Bruno. Alors pour commencer, on va tout de suite évacuer une question essentielle que tout le monde se pose, j'en suis sûr, c'est comment savoir si la mûre est mûre? Ouais. Alors à votre avis?
5: Si elle est bien noire.
4: Ok.
6: Faut la goûter.
4: Super, ça c'est risqué. Hein.
7: Si elle est pas bonne, elle est pas
1: noire. Ouais. Ah.
4: Effectivement, la mûre est consommable à partir du moment où elle est noire. Et oui, donc évitez toutes les vertes, toutes les roses, hein, c'est pas des framboises non plus. Même si la mûre appartient à la même famille de plantes que le framboisier.
1: D'accord.
4: Voilà, bah d'ailleurs, on voit bien, la forme du fruit est le même. Alors, je vais vous faire un petit peu l'origine de la mûre.
1: Oui, parce que c'est un peu le thème de l'émission
4: Donc, dans les temps très anciens, les Grecs pensaient que la mûre était issue du sang des titans versé lors de leur lutte contre les dieux de l'Olympe.
1: Ah, ils allaient le sang sombre. Hein.
4: Et ça s'est répandu sur Terre, comme ça, voilà, avec les...
7: Ils étaient poètes.
4: Oui. Ensuite, chez les Romains, il y a Pline, donc c'est le célèbre écrivain latin, qui affirmait même que ce fruit combattait le venin des serpents les plus dangereux.
7: Mais ils étaient un peu cons, quoi.
1: Là, oui.
4: Bon.
1: Pas sûr.
4: Faut pas s'emporter non plus, hein, parce que ça pousse très modestement sur des lianes épineuses dans les buissons. Voilà. En fait, c'est une ronce.
1: Ouais, modestement, non, ça pousse bien.
4: Non, ça pousse bien, mais c'est un fruit assez modeste, quand même.
1: Ah, il est petit, oui.
4: Bah, il est petit, mais pas cher, puisqu'on le cueille gratuitement.
1: Oui.
4: Voilà. bon, c'est pas non plus le fruit du siècle. Hein. Mais je dois dire quand même que ça a son petit charme de les trouver. Ça a son petit charme de les trouver sur le chemin. Et de les cueillir en évitant bien sûr les épines et les barbelés, puisque souvent on les trouve aussi avec les barbelés.
1: Ah oui, dans au bord des champs.
4: Là où ça va.
7: Et les punaises.
1: D'accord.
4: Et les punaises.
1: Ah, et les punaises aussi dessus, ouais.
4: D'autres.
1: Je sais pas où tu veux en venir avec ta chronique, mais vas-y.
4: Non, mais vous inquiétez pas, il y aura une chute à la fin.
1: Alors, d'accord. Ok, on se prépare.
4: Deuxième question essentielle, pourquoi la mûre s'appelle la mûre?
1: Ah.
5: Parce qu'elle est mûre.
4: D'accord.
1: Parce qu'elle est mûre. Pourquoi? Parce qu'elle est long. Elle est le long des murs.
7: Les titans et les serpents, non?
1: Je sais pas.
4: Alors, ça n'a rien à voir avec les titans ni les serpents.
1: Ça vient de Saumur?
4: Ça a peut-être à voir un petit peu avec les vers à soie.
1: Ah bon?
4: Ah. Eh bien, figurez-vous qu'elle s'appelle comme ça, tout simplement par analogie au fruit de l'arbre, le mûrier.
1: D'accord.
4: Vous savez ce que mangent les vers à soie? Ils mangent du mûrier.
1: Ouais.
4: Ils mangent des feuilles de mûrier. Donc, le mûrier, c'est un arbre. Et le mûrier fait des fruits qui s'appellent une mûre aussi, mais c'est la mûre du mûrier. Et elle ressemble parfaitement, ou presque, à la mûre de la ronce.
1: Donc pour bien nous en mélanger tout, on va dire, on va l'appeler pareil.
4: On va l'appeler pareil. Parce
1: super
4: que,
1: les botanistes. Hein.
4: Parce que les premiers qui ont trouvé, enfin les premiers, en tout cas les personnes qui ont les premiers nommé ce fruit-là, en fait,
1: ouais.
4: Ils avaient en référence, ils avaient déjà vu les fruits du mûrier. Et donc en fait, ils se sont dit, comme ça ressemble au mûrier, c'est du mûrier, donc c'est une mûre. Voilà, c'est pareil.
7: Ils ne se sont pas doutés que la ronce, ça ressemblait pas trop à l'arbre.
1: Ouais.
4: Oui, enfin, il ne faut pas trop leur demander non plus, déjà.
1: Ouais. À mon avis, ils n'étaient pas mûrs. Hein.
4: Ah, voilà. Alors, c'est au XIIe siècle que le mot apparaît en Europe pour désigner justement la mûre de la ronce. Donc, on parle même de mûre sauvage, de mûron, de meuron, et en Anjou, on parle de mûre.
1: Ah. Mûre.
4: Demeure.
1: Voilà. D'accord, c'est demeure.
5: J'ai entendu parler.
1: Moi non plus.
7: La mûre à BCM.
1: Ouais, je vais faire de la mûre. Non, je vais plus de la mûre. Non, je sais pas, je connaissais
4: je
1: pas.
4: Je mange des mûres.
1: Je mange des mûres.
4: Et donc la ronce, c'est pareil, elle a plein de noms aussi. Mais en fait, ça s'appelle aussi du mûrier. Ça s'appelle, on peut l'appeler le mûrier des haies, le mûrier sauvage ou le mûrier du renard. Donc en fait, on voit que les deux noms en fait sont
1: très,
4: les mêmes.
1: Très liés, ouais.
4: Étymologiquement, c'est la même chose, mais ça recouvre deux espèces végétales très différentes puisqu'elles n'appartenant pas du tout à la même famille.
1: D'accord.
4: Voilà pour la deuxième question essentielle. Alors maintenant, c'est le temps fort de cette chronique.
3: Ah,
4: quand même,
7: on y est.
3: Vas-y.
4: Je me transforme en Jérémy. Oula.
3: Ah, des murs en plastique?
4: Non.
7: Des murs électriques?
4: Non, non, non.
3: Des
4: non,
3: murs recyclables?
4: Non. Vous êtes fort, ça, vous êtes en forme. Bon, ok, la ronce commune, donc elle peut être très envahissante. Elle pique, mais surtout ne la coupez pas. Parce qu'elle est très, très bien pour la biodiversité.
3: Ok.
4: Puisqu'elle est mellifère. Donc en ce moment,
3: si tu le dis, on
4: couper
3: te
4: les, les plantes mellifères, c'est pas très sympa pour la planète. Donc mellifère, en fait, ça veut dire qu'elle attire les insectes, elle attire les abeilles.
3: D'accord, tu le dis tout de suite, parce voilà, que là, on n'est pas, on se connaissait pas quand même.
4: Elle est aussi l'hôte de chenilles de plusieurs espèces de papillons. Donc, dont le bombyx de la ronce, le minima bande jaune, le nacré de la ronce, le nacré de la sanguisorbe ou l'espérite du faux-buis.
3: Ok.
4: Très mignon tout ça. Mmh. Elle permet aussi au renard de se réfugier.
3: Ok.
4: D'où le muret du renard.

0: Et puis, elle est quand même source non négligeable de nourriture pour les oiseaux, les gibiers et pour nous, les humains.
1: Très bien.
0: Voilà. Donc, ne la coupez pas, sauf, il y a eu une seule exception dans l'histoire. C'est une espèce de ronce, en fait, qu'on a éliminée il y a maintenant plus de 30 ans. Et pour le grand bien de tous, c'était la mûre de Berlin.
1: Ouais, j'attendais. Je me disais, il y aurait forcément une chute.
0: Ah oui.
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4: Eh bien, nous allons écouter maintenant Zama. Game over.

0: Zama avec Game Verne.
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2: 8h44 sur Radio G. Vous êtes dans Savourez nos différences et on se promène dans les émissions diffusées à l'antenne. Mais là, on va remonter le temps pour écouter une émission parmi les spéciales de Radio G.
3: On joue comment ce soir? On fait quoi?
4: Eh bien écoute, qui dit émission de Noël dit film de Noël.
3: Ah oui.
4: Alors je ne vais pas parler des téléfilms de Noël, hein, aux scénarios tous différents.
3: Qui commencent en octobre, voilà. Mais non.
4: Non, là on va bien parler des vrais films de Noël. L'idée c'est que je vais essayer de vous faire deviner le top 5 des films de Noël les plus populaires chez les Français. Selon le site 20 minutes, avec des pitchs plus ou moins foireux, et puis on en discute ensemble après.
3: D'accord. Alors, le spécialiste ici, c'est Olivier hein, de cinéma. Alors, donc, attention, tu vas voir.
4: Là, c'est top 5 des films de Noël préférés des Français.
5: Des films de qu'on aime.
4: Ouais. Okay. Allez, c'est parti avec le cinquième. Donc, c'est l'histoire d'un Père Noël qui est dépité parce que tous ses lutins sont tombés malades et ne peuvent donc pas fabriquer les cadeaux des enfants. Donc, il va sur Terre pour chercher un remède. C'est un film de 2017 avec Alain Chabat, j'ai entendu.
6: Santa Claus.
4: Santa Claus. Pas Santa Claus.
6: Non, enfin, un truc dans le style.
4: Ouais. Santa. Allez, on met la musique du film pour vous aider. Ouais. Et c'était Santa et compagnie avec Alain Chabat.
3: Santa et compagnie.

0: Galaxy 3.
1: Oui, magnifique, les gardiens de la galaxie, joyeuse fête.
0: Joyeuse fête.
1: Exactement.
0: Juste après.
1: On a le son ou pas?
0: Plan, on connaît la chorégraphie.
1: Ça, c'est la musique des gardiens de la galaxie, c'est
2: ça. J'ai jamais vu ça. Cette histoire, c'est sorti vraiment ou c'est...
1: Ouais, c'est, y a, en fait, il y a les gardiens de la galaxie, joyeuse fête.
0: C'est sorti sur Disney Plus.
3: Mais c'est quoi?
1: Ah, c'est sur Disney.
0: Oui, sur Disney. Hein?
3: Pas ça là?
0: Ça se passe à Noël, tout à fait.
1: Oui.
0: C'est un petit téléfilm.
2: Si Disney,
3: ah, c'est un téléfilm.
2: On est d'accord qu'on ne peut pas regarder ce film.
0: Bah non.
2: Donc, d'où que ça sort cette liste
1: eh ben,
2: de 5 films les plus regardés
1: eh ben,
2: en
1: c'est
2: France.
1: Le solo aussi. Eh ben oui, eh ben, tout à fait. Une petite question qui va avec. On sait que ce genre de film peut durer très très longtemps. Quelle est la durée de ce film?
3: C'est très court.
0: Non, il est très court celui-là.
3: 10 minutes.
0: C'est un court-métrage.
3: 10 minutes.
0: 12 minutes.
1: 10 minutes, 12 minutes.
0: Ouais, c'est ça, 20 minutes.
1: Ah, oui. Non, c'est 42 minutes.
0: Ah,
1: effectivement, c'est un court-métrage en fait. Ouais, enfin, c'est un court long-métrage.
0: Moyen métrage.
1: Voilà.
0: Voilà.
1: Allez, on rentre sur le podium. Troisième film de notre classement des films de Noël populaires chez les Français. Plus compliqué celui-ci. Un jeune garçon qui commence à douter de l'existence du Père Noël monte dans un train mystérieux et part en direction du pôle Nord. Il lui arrivera tout un tas d'aventures
0: Polar,
1: dans
0: Polar
1: ce
0: Express.
1: Train. Et c'est, je l'ai entendu, c'est le Pôle Express, Polar effectivement, Express. Sorti en 2004 aux États-Unis.
0: Des premiers films où c'était pas le vrai acteur, c'est ça? C'était Tom Hanks en motion capture.
3: Ouais, motion capture, ouais.
0: C'est ça, hein.
1: Et c'est un des premiers films aussi où il y a la motion capture, parce que tout le monde sait ce que c'est que la motion capture, ouais.
0: Oui, bah, c'était le visage qu'on a collé sur
1: c'est
0: Tom
1: ça.
0: Hanks.
1: Ça permet de capter les mouvements, ouais. Top 2 maintenant. Un film que j'ai vu un bon nombre de fois. Bon, ça va peut-être pas vous aider, mais c'est un grand classique de Noël. C'est l'histoire d'un petit garçon qui se fait oublier par sa très grande famille pour les vacances de Noël. Ah, il doit faire. Alors, c'est quoi?
3: Maman, j'ai raté l'avion.
1: Maman, j'ai raté l'avion.
0: Ah oui, il passe.
1: Allez, on met la musique du film.

0: Eh ouais. Maman, j'ai raté l'avion, cultissime. Alors, si le film n'a coûté que 18 millions de dollars, combien en a-t-il rapporté?
1: Oh, plein.
2: Ouais.
1: Bah, 300 millions.
0: 300 millions, on a combien?
3: On est en millions. 175,
0: on est en millions.
2: Bon, Yves fait les comptes là un peu, hein. C'est toi qui fais l'écho. Hein.
4: Ouais, je dirais 450 millions.
0: 450 millions. Oh, mais et l'écho est très très fort, c'est 470.
2: Eh ben tu vois, ah, ouais, ça, c'est un métier. Hein, c'est
0: donc
2: un métier.
0: Plutôt rentable, hein. 18 millions de coûts, 470. Ouais.
4: C'est pas mal.
2: C'est clair, ouais.
0: Et on termine avec le film Noël préféré des Français, sorti en 2003. C'est un film qui raconte le destin de tout plein de personnes, mais surtout, il parle d'amour. D'ailleurs, il est renommé réellement l'amour par nos chers Québécois. Ah. On y retrouve Hugh Grant, Liam Neeson ou encore Emma Thompson.
4: Love Actually.
0: Love Actually. Très très bon. Et dernière question, combien d'entrées en France pour ce film?
2: Alors, Soso y a été 15 fois, Caro y a été 20 fois.
1: Pas énorme,
2: fois.
1: 3 millions.
2: 2 millions. Allez bien, Caro, allez bien.
0: C'est moins que 2 millions.
1: 1 million 5.
0: Ah, c'est moins. C'est
1: 1 million.
4: 1 million 4.
0: Juste en France, hein, on est sur 990 281. Mais bon, on compte pas du tout le nombre de DVD que les gens en ont.
2: Bah oui, forcément. Hein. Bon, très bien.
0: Une fois qu'on a dit tout ça,
2: ouais.
0: On peut parler des grands oubliés quand même, là, non?
3: Le Père Noël est une ordure.
0: Le Père Noël est une ordure, on est d'accord. C'est quoi notre top 5? Le top 5 du QG, là, des films de Noël.
1: D'Holiday.
0: On met le Père Noël dedans.
1: Père Noël est une ordure. D'Holiday.
0: Ah, les bronzés font du ski, ouais.
2: Ah ouais.
0: Mais c'est pas. Ouais, Père Noël est une ordure, ça, ok, on le rend dedans.
2: On se rapproche du micro quand on parle parce que sinon les auditeurs vous entendent pas. Super Noël.
0: Super Noël. Est-ce qu'il y a Jack?
5: Super Noël quand il a tué le Père Noël.
0: Ah, il y en a qui ont vu ce film là?
2: Ouais, bah lui en tout cas, hein, apparemment.
5: L'histoire de Super Noël.
2: Ah, il y en a 4-5 Super Noël aussi.
5: L'histoire de Super Noël, c'est quand le gars a tué le Père Noël et qu'il doit
2: le remplacer. Du coup,
0: d'accord.
2: D'accord, ok.
0: D'accord.
1: The
2: Holiday.
0: Ouais,
1: avec
0: pas mal, The Holiday.
2: Avec Jude Law, bah oui, forcément.
1: Ah, le vieux classique des années 50, La vie est belle, de Frank Capra. Ah
0: oui. D'accord.
1: Ça, c'est un chef-d'œuvre.
5: Mickey, la magie de Noël.
2: Mickey, la magie de Noël aussi. Bah oui, on a dit Mickey aussi. Très bien. Le Grinch aussi.
4: L'étrange Noël de Monsieur Jack.
2: Ouais, ouais. D'accord.
0: Les Gremlins.
2: Les Gremlins.
0: Ah ouais, ça fait partie des.
2: Oui, c'est vrai, c'est vrai. Oui, bon, on va pas faire tous les films.
0: Bon, voilà.
2: Eh bien, écoute, merci Clément pour cette chronique.
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2: Les musiques de films sont à l'honneur maintenant avec cet extrait de générique.
7: Cette comédie horrifique, elle s'inspire des êtres folkloriques éponymes responsables, selon les légendes, des dysfonctionnements au sein des appareils de la Royal Air Force durant la Seconde Guerre mondiale. J'ai nommé les Gremlins.

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0: Vous êtes toujours dans Savourer nos différences. Merci de nous suivre fidèlement tous les matins. Maintenant, il est temps de retrouver la deuxième partie de l'horoscope avec les 6 derniers signes.
2: Balance.
3: Votre relation traverse une zone de turbulence. Attachez vos ceintures ou sautez en parachute.
2: Gémeaux.
3: Vous sentez ce grand frisson? Eh bien, c'est pas le moment. Pensez à fermer la fenêtre.
2: Vierge.
3: La nouvelle lune relance votre vitalité. Utilisez-la pour autre chose que faire défiler votre téléphone.
2: Verseau.
3: Belle réussite à venir sur un dossier important. Profitez de ce moment rare, savourez-le pleinement.
2: Cancer.
3: Tout va bien de votre côté. C'est suspect. Enfin, profitez-en.
2: Bélier.
3: Vous incarnez la résilience ou l'inconscience. Les astres hésitent encore.
0: Pendant tout l'été, on vous propose de revenir sur les plus grands scandales de tous les temps dans Savourer nos différences. Voici Scandale.
3: Quand l'État a su et a laissé faire.
4: Non, mais c'est un scandale.
5: C'est un scandale. Quelle indignité.
3: Imaginez qu'on vous soigne, qu'on vous transfuse un produit censé vous maintenir en vie et que ce produit, on le sache déjà contaminé par un virus mortel. Imaginez maintenant que ceux qui le savaient aient laissé faire, par calcul, par lenteur, par intérêt. C'est l'affaire du sang contaminé, l'un des scandales sanitaires les plus graves de l'histoire de France. Nous sommes en 1984-85. Une nouvelle maladie terrifie le monde, le sida. On comprend peu à peu qu'elle se transmet par le sang. Or, des milliers de personnes dépendent pour vivre de produits sanguins, les hémophiles. Fin 1984, une découverte change tout. Chauffer les extraits de plasma permet d'inactiver le virus. La sélection existe donc. Mais en France, les capacités de traitement sont insuffisantes. Mais la France refuse d'apporter du sang étranger. Résultat, des produits non chauffés, donc partiellement contaminés, continuent d'être distribués. Le plus glaçant, ce sont les notes internes. Le 8 mai 1985, le secrétaire d'État à la Santé et son conseiller adoptent une position écrite sur le dépistage des donneurs. Ils notent que le dépistage systématique aurait, selon eux, plus d'inconvénients que d'avantages d'un point de vue sanitaire, tout en reconnaissant un risque politique majeur de ne pas l'instaurer. Et ils ajoutent qu'il faut une stratégie qui préserverait les intérêts de l'industrie nationale. Traduction, on pèle le coup, l'industrie, la politique. Mais pendant ce temps, le virus circule. Quand le Premier ministre annonce enfin le dépistage obligatoire des donneurs à partir du 1er août 1985, il est déjà trop tard. L'essentiel des contaminations a déjà eu lieu et l'arrêté ne concerne pas les stocks déjà constitués. Les chiffres donnent le vertige. Selon l'Association française des hémophiles, environ 1350 hémophiles ont été contaminés et près de 1000 en sont morts. D'autres estimations parlent de milliers de personnes contaminées au total, en comptant les transfusions classiques. Le scandale éclate le 25 avril 1991, quand la journaliste Anne-Marie Casteret révèle, preuve à l'appui, que le Centre national de transfusion sanguine a sciemment distribué des produits contaminés. La justice se met en marche. En 1992, l'ancien directeur du centre de transfusion et un autre responsable sont condamnés à 4 ans de prison, dans 2 fermes. Mais le regard se tourne vers les politiques. 3 noms. L'ancien Premier ministre, l'ancienne ministre des Affaires sociales et l'ancien secrétaire d'État à la Santé. En novembre 1991, l'ex-ministre des Affaires sociales déclare à la télévision se sentir profondément responsable, mais ne pas se sentir coupable. Les médias synthétiseront ces mots en une formule dévastatrice restée dans toutes les mémoires, responsable, mais pas coupable. En 1999, les 3 responsables politiques sont jugés, non pas devant un tribunal ordinaire, mais devant la Cour de justice de la République, une juridiction d'exception réservée aux ministres. Le verdict tombe le 9 mars 1999. Les deux principaux ministres sont relaxés. Le troisième, l'ancien secrétaire d'État à la Santé, est le seul condamné. Acquitté quand même de 5 des 7 chefs, il est reconnu coupable pour les deux autres, dont un homicide involontaire, celui d'un enfant contaminé. Mais la Cour le dispense de peine, estimant qu'il n'avait pas bénéficié de la présomption d'innocence pendant l'instruction. Concrètement, personne parmi les responsables politiques n'ira en prison. Pour les victimes et leurs familles, le jugement est une gifle. Il laisse une question suspendue qui n'a jamais vraiment trouvé de réponse quand l'État sait et laisse faire. Qui est coupable ? À bientôt pour un nouveau scandale.
4: Non, mais c'est un scandale.
5: C'est un scandale. Quelle indignité.
0: Et voilà, ça passe toujours trop vite, mais c'est déjà terminé pour ce matin. Merci beaucoup d'avoir été des nôtres, on espère vous avoir accompagné avec le sourire. Envie peut-être vous aussi de tenter l'expérience radiophonique avec des podcasts peut-être à faire, ou une chronique, ou une émission personnelle. Eh bien, tout est possible en nous contactant via le formulaire du site radio-g.fr. On se revoit très vite, toujours de 8h à 9h, du lundi au vendredi. On ne quitte pas nos ondes cet été. Belle journée à toutes et à tous, prenez soin de vous et de vos vacances, et puis tenez le rythme également si vous travaillez. On vous laisse avec la météo du jour, le flash RFI, et puis les programmes musicaux de Radio G. C'était Savourer nos différences, et topette.
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6: Bienvenue sur Radio G, voici votre bulletin météo. Actuellement sur Angers, il fait 19 degrés. Pour ce matin, attendez-vous à un ciel très nuageux. La température atteindra 21 degrés. Pour l'après-midi, le ciel sera partiellement nuageux. Avec 30 degrés au compteur, les fontaines publiques deviennent très populaires. Ce soir, le ciel restera parfaitement dégagé. Le thermomètre pointera sur 28 degrés, une température estivale bien agréable.
2: C'était la météo pour aujourd'hui. On vous souhaite une belle journée. 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
1: Le journal international avec vous, Arthur Ponchel.
3: Et à la une ce matin, des terres qui ne produisent plus suffisamment, des sources d'eau qui se tarissent et la biodiversité en chute libre. La lutte contre la dégradation des sols au cœur de la COP17 sur la désertification, ça démarre aujourd'hui en Mongolie. Il faudrait 1 milliard de dollars par jour pour restaurer les sols. Au moins 6 morts cette nuit dans des frappes ukrainiennes en Russie. Ces derniers mois, Kiev a multiplié les frappes sur les infrastructures pétrolières de son voisin, avec des effets ressenti désormais jusqu'à Moscou, on l'entendra. La une, c'est aussi l'émissaire américain Jared Kushner, attendu aujourd'hui en Israël. Le Parlement iranien qui veut criminaliser les échanges avec des médias jugés hostiles. Des milliers de migrants toujours bloqués à Ceuta, on sera sur place. Et puis le Cameroun remporte sa toute première CAN féminine de foot. Victoire 3-0 des Lions indomptables contre le Malawi.
1: Restaurer les terres, restaurer l'espoir. Voilà le thème de la COP17 sur la désertification qui démarre aujourd'hui.
3: 2 ans après la quasi-absence de résultats à Riyad, c'est donc en Mongolie que se retrouvent les États partis à la Convention des Nations Unies sur la lutte contre la désertification. Plus de 3 milliards de personnes sont victimes de la dégradation des sols, 40% de la surface terrestre concernée, 100 millions d'hectares de terres qui deviennent improductives chaque année. Voilà pour les chiffres pas franchement encourageants. Bonjour Igor Strauss.
4: Bonjour Arthur, bonjour à tous.
3: Du service environnement climat de RFI. On fait le point avec vous sur cette COP17 sur la désertification avec d'abord cette question. Comment en est-on arrivé là?
4: Eh bien, déforestation, mauvaises pratiques agricoles, monoculture, sur fond de réchauffement climatique, la terre qui nourrit l'humanité depuis si longtemps est désormais sous pression. Certains sols sont épuisés avec des rendements qui chutent. Alors, dans les pays à revenus élevés, la dégradation des terres est souvent masquée par un usage intensif des intrants qui dégrade davantage les sols à terme. Et dans les pays à faible revenu, en particulier en Afrique subsaharienne, eh bien, les déficits de rendement, l'accès limité aux intrants rendent les populations extrêmement vulnérables.
3: Et est-ce qu'il y a des solutions? Est-ce qu'on peut arrêter cet engrenage?
4: Oui, les solutions sont connues. La première chose, eh bien, c'est d'arrêter de dégrader les sols. Et cela signifie s'attaquer aux pratiques agricoles nocives pour les sols et la biodiversité, symbolisées par l'agro-industrie, et développer au contraire l'agroécologie et l'agroforesterie. Et puis il faut restaurer les sols, vous l'avez dit, qui sont dégradés. Mais cela a un coût évalué à 1 milliard de dollars par jour par la Convention désertification. Sandra Rullière est responsable adjointe de la division agriculture de l'Agence française de développement.
5: Les besoins financiers sont énormes. Mais il y a une rentabilité économique dans ces investissements. Et là encore, ce sont des chiffres de la Convention désertification qui indique que chaque dollar qui investit dans la restauration des terres dégradées rapporte entre 7 et 30 dollars.
4: Et investir dans la santé des sols, c'est investir pour la sécurité alimentaire, pour le climat, car le sol stocke le carbone. C'est investir pour la biodiversité et pour l'adaptation, car un sol sain peut stocker de l'eau et la restituer en cas de sécheresse. Un des objectifs de cette COP17 sera donc de convaincre les États, les banques agricoles et le secteur privé d'investir dans la restauration des terres et d'arrêter évidemment de subventionner les pratiques agricoles qui détruisent les sols.
3: Et puis comme un symbole, Igor, cette COP se tient donc en Mongolie, l'un des pays les plus touchés par la désertification avec près de 77% de ses terres dégradées. Le pastoralisme devrait aussi être à l'honneur cette année.
4: Eh oui, tout à fait, car à l'initiative de la Mongolie, l'Assemblée générale des Nations unies a proclamé 2026 comme année internationale des parcours et éleveurs pastoraux. Une reconnaissance tardive des bienfaits du pastoralisme pour la préservation des sols et des écosystèmes fragiles dans les zones arides et semi-arides, Arthur.
3: Igor Strauss, merci à vous. Et s'il fallait encore une preuve des ravages du changement climatique, l'Europe en est la parfaite illustration. Le vieux continent est toujours en proie aux incendies. 3000 hectares partis en fumée dans l'est de la Belgique. Un village côté allemand de la frontière a même dû être en partie évacué. Un soldat est mort dans le nord de l'Espagne en luttant contre les flammes. Des centaines de pompiers déployés dans le nord du Portugal, en Grèce aussi, sur les l'île de Skyros. L'incendie dans les Landes, dans le sud-ouest de la France, est lui fixé et certains habitants peuvent regagner leur maison. Et c'est dans ce contexte que Sébastien Lecornu est arrivé en Gironde, cette région du sud-ouest frappée ces dernières semaines par le plus important incendie depuis les années 50, plus de 40 000 hectares partis en fumée. Le Premier ministre vient lancer la reconstruction. Il a été hué ce matin au Porges, petite commune girondine la plus touchée par ces incendies. Il a rencontré hier le maire, Martial Zaninetti. Lui voit un signe positif dans cette visite et attend désormais des annonces concrètes.
6: J'espère que ce sera utile. C'est un homme de terrain qui comprend la ruralité. Il y a une volonté véritablement de réagir et d'activer un certain nombre de choses. Ça va de l'urbanisme en passant par la forêt, par la reconstruction, par l'aide économique, la redynamique économique, la redynamique touristique et comment on va pouvoir être accompagné sur les 40 ans qui viennent. Maintenant, on est sur un deuxième temps de reconstruction, de réflexion et de perspective, de prospective sur l'avenir. Voilà, c'est ce temps qui est nécessaire. Qu'il y ait des commissions qui soient mises en place, c'est très bien, mais il ne faut pas que ça se traduise avec des effets de manche.
3: Le maire du Porge avec Pierre-Olivier.
7: Dans le reste de l'actualité de ce lundi, Arthur, de nouvelles frappes ukrainiennes en Russie cette nuit.
3: Elles ont fait au moins 6 morts dans la région frontalière de Belgorod. Ce sont les autorités russes qui l'annoncent. Hier, c'est la région de Moscou qui était visée par l'une des attaques les plus massives depuis le début de la guerre. Des missiles, des drones qui frappent aussi ces derniers mois les raffineries et les réserves d'hydrocarbures. Résultat, dans la capitale russe, il est de plus en plus difficile de faire le plein. Reportage à Moscou, Jean-Didier Revoin.
8: Une trentaine de voitures font la queue devant cette station-service du grand centre de Moscou. Il faut dire qu'elle offre à ses clients la gamme complète des carburants. Les gens sont calmes et attendent leur tour en restant philosophes, comme l'explique Oleg.
9: Il faut faire la queue 20 minutes et nous comprenons tous pourquoi. Ce serait la même chose dans n'importe quel pays qui serait bombardé.
8: Même si les autorités ont restreint la diffusion d'images des frappes ukrainiennes sur les réseaux, la population est tout à fait consciente de ce qu'il se passe. Fin juin, Moscou avait connu des pénuries de carburant pendant quelques jours avant que tout ne rentre dans l'ordre. Mais la poursuite des attaques ukrainiennes sur les infrastructures énergétiques et notamment la frappe de la semaine dernière qui a mis hors service pour plusieurs mois une importante raffinerie située à la frontière avec le Kazakhstan a contraint les autorités à reconnaître que l'approvisionnement du pays en carburant était perturbé. Une situation qui n'impressionne pas Sergueï pour autant.
10: Nous sommes habitués à faire le plein en 3 minutes et c'est long. Tout est relatif dans la vie. J'ai connu un temps où il fallait attendre plusieurs jours pour remplir un jerrycan. Alors, tout peut arriver.
8: Oksana, pour sa part, se défend de venir faire le plein avant que des restrictions à l'achat de carburant soient mises en place dans la capitale.
11: Il m'en reste pour 58 km. C'est une situation normale. Tout ira bien, j'en suis sûr.
8: Porter la guerre sur le territoire russe pour démoraliser la population et amener le Kremlin à la table des négociations, c'était le but de la campagne d'attaque massive lancée par Kiev, mais pour l'instant, loin d'être démoralisé, les moscovites s'adaptent aux contraintes. Jean-Didier Revoin, Moscou, RFI.
3: Et hier, la Russie a visé de son côté l'une des plus grandes usines d'acier de l'Ukraine, à Kryvyi Rih, dans le centre du pays. Moscou a aussi frappé un marché aux livres à Kiev.
7: Jared Kushner lui est attendu aujourd'hui en Israël.
3: L'émissaire américain doit rencontrer Benjamin Netanyahou. Entrevue qui s'annonce délicate à l'heure où Israël a rejeté la feuille de route américaine pour la paix à Gaza. Hier, Jared Kushner s'est entretenu avec des dirigeants du Hamas en Égypte. Au même moment, 8 pays musulmans ont condamné le refus israélien de faire avancer le plan de paix.
7: La paix au point mort aussi entre l'Iran et les États-Unis.
3: Les négociations n'avancent pas et Téhéran durcit encore un peu sa ligne. Le Parlement iranien a approuvé en première lecture une loi qui criminalise les entretiens, les échanges, les interviews avec des médias étrangers jugés hostiles par les gardiens de la révolution. À Téhéran, Tiav Ghazi.
12: Cette nouvelle loi reprend terme par terme, article par article, une loi qui a été déjà votée par la Commission de la Sécurité nationale du Parlement iranien à l'automne dernier, après la guerre de 12 jours. Cette nouvelle loi qui a été votée en première lecture par le Parlement iranien interdit tout contact avec les médias étrangers hostiles, notamment Iran International ou encore la BBC en persan, mais également la Voix de l'Amérique ou d'autres médias iraniens qui sont basés à l'étranger et qui sont hostiles aux pouvoir iranien. Elle interdit également tout contact avec les institutions et les organes de recherche appartenant à des pays hostiles, notamment les États-Unis ou encore les pays européens. Donc c'est un durcissement de la part du pouvoir iranien qui interdit tout contact désormais des Iraniens avec les médias étrangers hostiles ou encore les institutions de recherche qui sont basées et qui appartiennent aux pays considérés comme hostiles, notamment les États-Unis, Israël ou encore les pays européens.
3: Si Avoj Ghazi et cette loi doit encore être votée article par le Parlement avant d'entrer en vigueur. Le Parlement sénégalais examine lui ce matin la réforme sur la déclaration de patrimoine du président de la République. Un texte qui cristallise les tensions entre les soutiens de Bassirou Diomaye Faye.
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2: Bonjour à tous et bienvenue, 10h TU, midi ici à Paris, le journal sur RFI.
3: Gilles Moreau.
2: Dans l'actualité, à nouveau des victimes civiles en Russie, bombardées par l'Ukraine. La Russie est confrontée aux pénuries de carburant, y compris dans la capitale Moscou. Reportage de Jean-Didier Revoin, suivre dès le début du journal. Au Proche-Orient, l'émissaire américain rencontre ce lundi Benjamin Netanyahou, le premier ministre israélien, qui jusqu'à maintenant n'a pas donné suite au plan de paix américain pour Gaza. La convention de l'ONU contre la désertification s'ouvre à Oulan-Bator, la capitale de la Mongolie, à l'heure où le réchauffement climatique aggrave la dégradation des sols, de plus en plus secs, de plus en plus abîmés. Le même réchauffement favorise les feux de forêt qui prolifèrent actuellement en Europe, de l'Espagne à la Belgique, en passant par la France. La Russie fait état de 6 morts dans une attaque de l'Ukraine, 6 victimes civiles et 4 blessés, dont un enfant atteint par des missiles dans la région frontalière de Belgorod. Moscou a reconnu en fin de semaine dernière que la multiplication des attaques contre ses raffineries et autres réserves d'hydrocarbures, que cette multiplication rendait de plus en plus difficile l'approvisionnement en carburant dans plusieurs régions, même à Moscou. Des files d'attente se forment devant les stations-service. Reportage dans la capitale de Jean-Didier Revoin.
4: Une trentaine de voitures font la queue devant cette station-service du grand centre de Moscou. Il faut dire qu'elle offre à ses clients la gamme complète des carburants. Les gens sont calmes et attendent leur tour en restant philosophes, comme l'explique Oleg.
5: Il faut faire la queue 20 minutes et nous comprenons tous pourquoi. Ce serait la même chose dans n'importe quel pays qui serait bombardé.
4: Même si les autorités ont restreint la diffusion d'images des frappes ukrainiennes sur les réseaux, la population est tout à fait consciente de ce qu'il se passe. Fin juin, Moscou avait connu des pénuries de carburant pendant quelques jours avant que tout ne rentre dans l'ordre. Mais la poursuite des attaques ukrainiennes sur les infrastructures énergétiques et notamment la frappe de la semaine dernière qui a mis hors service pour plusieurs mois une importante raffinerie située à la frontière avec le Kazakhstan a contraint les autorités à reconnaître que l'approvisionnement du pays en carburant était perturbé. Une situation qui n'impressionne pas Sergueï pour autant.
6: Nous sommes habitués à faire le plein en 3 minutes et c'est long. Tout est relatif dans la vie. J'ai connu un temps où il fallait attendre plusieurs jours pour remplir un jerrycan. Alors, tout peut arriver.
4: Oksana, pour sa part, se défend de venir faire le plein avant que des restrictions à l'achat de carburant soient mises en place dans la capitale.
7: Il m'en reste pour 58 km. C'est une situation normale. Tout ira bien, j'en suis sûr.
4: Porter la guerre sur le territoire russe pour démoraliser la population et amener le Kremlin à la table des négociations, c'était le but de la campagne d'attaque massive lancée par Kiev, mais pour l'instant, loin d'être démoralisé, les moscovites s'adaptent aux contraintes. Jean-Didier Revoin, Moscou, RFI.
2: Je vous lisais dans les titres, la convention de l'ONU contre la désertification s'ouvre ce lundi à Oulan-Bator, la capitale de la Mongolie. Toute la planète souffre d'une crise de plus en plus aiguë, la dégradation des sols de plus en plus secs, de plus en plus abîmés par le réchauffement climatique. Les spécialistes estiment que chaque année, quelques 100 millions d'hectares de terres saines et productives sont perdus. La COP17 sur la désertification doit trouver des solutions et aussi des financements. Le phénomène coûtant chaque année quelques 880 milliards de dollars. Ce rendez-vous mondial, c'est aussi l'occasion de braquer les projecteurs de l'actualité sur un pays, la Mongolie, pays d'Asie centrale, à la fois vulnérable sur le plan écologique et stratégiquement convoité. Explication de Yelena Tomic.
8: Après une année 2025 tumultueuse, marquée par des manifestations anticorruption qui ont conduit à la chute du précédent gouvernement de coalition, le nouveau gouvernement a du pain sur la planche, atténuer la détresse sociale, s'attaquer à la corruption endémique ou encore relancer l'économie. Autre point chaud, le problème des pénuries persistantes de carburant engendré par les faiblesses logistiques internes et la guerre en Ukraine. Enclavée entre deux superpuissances, la Mongolie importe 95% de son pétrole et exporte 90% de ses produits miniers. Grâce à ses sols qui regorgent de cuivre et de métaux critiques, la Mongolie tente de diversifier ses partenariats avec des démocraties occidentales et asiatiques, notamment avec le Japon et la Corée du Sud, qui ont manifesté un vif intérêt pour coopérer dans l'exploitation l'occupation des terres rares mongoles. Tout l'enjeu pour Oulan-Bator sera de réussir à protéger son environnement de cette industrie ultra polluante qui contribue à la transition énergétique globale. La COP17 consacrera pour la première fois une place majeure à l'impact de l'industrie minière sur les sols.
2: C'était Yelena Tomic. Le réchauffement climatique, encore lui, il est en cause dans la multiplication des feux de forêt cet été en Europe. Parmi les tout derniers, des incendies sur l'île grecque de Salamine près d'Athènes. Ils ont fait 2 victimes et entraîné l'évacuation de centaines d'habitants. En Belgique, l'incendie n'est pas encore maîtrisé, mais sa progression est limitée grâce à des vents plus favorables. Et elle aussi apporte un peu de répit. C'est la pluie qui a commencé à s'abattre en Belgique. En France, le Premier ministre Sébastien Lecornu est actuellement dans le sud-ouest, précisément en Gironde. Il doit lancer la reconstruction du territoire dévasté par le méga-feu du mois dernier. Également dans l'actualité de ce début de semaine, une visite en Israël de l'émissaire américain Jared Kushner, le gendre de Donald Trump, au lendemain de sa rencontre au Caire avec des chefs du Hamas. Jared Kushner doit rencontrer le Premier ministre Benjamin Netanyahu dans l'espoir de faire avancer le plan de paix américain pour Gaza. La Corée du Sud a réagi à l'annonce de Donald Trump sur les exercices militaires conjoints avec les États-Unis, des manœuvres que le chef de la Maison-Blanche veut réduire considérablement. Les exercices ont commencé comme prévu, a fait savoir ce matin le ministère de la Défense à Séoul. Selon lui, la Corée du Sud continue de travailler en étroite collaboration avec les États-Unis. On en reparle plus en détail dans le journal de 13h. Dans l'immédiat, les midi 6, ici à Paris, le Premier ministre Sébastien Lecornu s'empare de la cyberattaque visant l'administration fiscale française. Il préside en début d'après-midi à distance une réunion interministérielle de crise. Une usurpation d'identité aurait permis l'accès aux noms, adresses et revenus fiscaux de près de 700 000 contribuables. Les sénateurs socialistes veulent aller plus loin. Ils réclament une commission d'enquête. Marie Lecoq.
9: Un piratage de données à grande échelle sur lequel le groupe socialiste au Sénat entend faire la lumière. Par la voix de son président Patrick Kanner, le parti à la rose demande l'ouverture d'une commission d'enquête parlementaire. Dans un courrier adressé au président du Sénat, les socialistes estiment que la puissance publique a indubitablement échoué à protéger les données fiscales des Françaises et des Français. Et Patrick Kanner de préciser :
10: c'est des données qui devraient être sanctuarisées et qui manifestement ne l'ont pas été.
9: Des éléments suffisamment graves pour justifier, selon Patrick Kanner, un examen parlementaire.
10: Je veux savoir pourquoi, comment, où sont les défaillances. Et donc on a besoin d'avoir toute la clarté sur ce qui est un scandale national.
9: L'objectif de cette commission, prévenir la répétition de tels incidents, mais aussi savoir si ces fuites de données relèvent de défaillances structurelles. Patrick Kanner le redoute.
10: À une telle échelle, ça ne peut être que ça. Est-ce que c'est un piratage au hasard ou est-ce que c'est un piratage ciblé? Vous voyez, sur les, par exemple, les personnes politiquement exposées. On a besoin de savoir tout ça. Et ça, ça passe par des ministres qui viennent rendre des comptes devant le Parlement.
9: S'il donne son feu vert, le Sénat pourrait lancer cette commission dès septembre. En attendant, le Premier ministre Sébastien Lecornu présidera ce lundi une cellule interministérielle de crise au sujet de ce piratage à grande échelle.
2: Après quelques jours de trêve estivale, les partis politiques et leurs candidats à l'Élysée s'apprêtent à faire leur rentrée. Le coup d'envoi sera donné jeudi avec l'ouverture des journées d'été des écologistes à Grenoble où Marine Tondelier prononcera un discours le soir même. Allez, on finit par les sports. Les championnats d'Europe de natation d'abord. Ils ont pris fin hier soir et à l'heure du bilan, la Grande-Bretagne l'emporte avec 14 médailles, dont 8 en or. De son côté, l'équipe de France repart avec 11 médailles, dont 4 en or. Son dernier titre est revenu à Lyon-Marchand dans une finale du 400 mètres nage libre qu'il a survolé. Christophe Diremzian.
11: Et dire qu'il s'essayait seulement à cette épreuve dans un grand championnat. Coup d'essai, coup de maître, Léon Marchand transforme tout en or, aussi bien sur le 200 mètres papillon où il était attendu, que sur ce test sur 400 mètres, réussi en 3 minutes 43 secondes et 14 centièmes et qui lui donne des idées.
12: Je pense que j'ai trouvé mon truc en vrai, en vérité. J'ai bien bossé ces 2 dernières années sur ma technique, sur la puissance, sur mes bras, sur la façon dont je faisais mes battements aussi. Et là, c'est un peu une récompense de ce que je fais. Je vois que je suis dans la bonne direction. 3:43, c'est pas encore le top mondial. Il faudra que je m'améliore encore un peu. Mais ouais, c'est vraiment une course que j'aime, donc je pense que que je vais continuer là-dessus.
11: Arrivé physiquement diminué sur ces championnats, le Toulousain en ressort encore plus fort vis-à-vis de ses adversaires. Ces deux titres contribuent à placer la France dans le top 5 européen, comme l'a aussi fait Marie-Ambre Molu, sacrée sur 100 mètres d'eau, nouvelle recordwoman d'Europe en moins de 58 secondes et consciente d'avoir passé un cap.
13: Ça me donne de l'élan, voilà, ça me donne des idées en tête. C'est vrai qu'à un moment donné, je me suis dit, quand je nageais encore 59, je me suis dit, bon, il faut voir la réalité en face. Les meilleures mondiales, elles font 57. C'est le niveau que j'ai envie d'avoir. Va falloir que je m'y rapproche le plus vite possible. Donc là, je suis contente, ça me met dans une bonne lancée et ça me permet de rêver plus grand.
11: Une star qui confirme une révélation ambitieuse des jeunes prometteurs. La nouvelle vague de la natation française s'est formée, prête à grossir dès les mondiaux 2027 et à déferler sur les JO 2028.
2: Christophe Diremzian, à tout à l'heure, 13h pour un nouveau journal. Dans les médias, Jack. Dans les...
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La plupart des caïmans qui vivent ici mesurent environ 3 mètres de long. Ils se sont acclimatés à l'homme. Ils passent leur journée à les éviter, même si rien ne leur échappe. Hey.

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pour moi en tous les cas, et pour l'instant, peut-être que demain j'aurai changé d'avis, il ne sert plus à rien. C'est un prestataire de service. Ces putains de dettes là qui emmerdent tout le monde, qui mettent les peuples à plat, qui les mettent à genoux et ainsi de suite, on n'arrive pas à les éliminer. Comme vous les politiques, vous n'arrivez pas à les faire éliminer, ces putains de dettes, parce que la banque elle est plus forte que...

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3: 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Il est 18h à Paris, 16h en temps universel.
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3: Bonjour à toutes et à tous. La COP17 sur la désertification s'est ouverte aujourd'hui en Mongolie. Il est urgent d'agir car d'ici 2050, la sécheresse touchera 75% de la population mondiale. Chaque été, les militaires américains et sud-coréens s'entraînent pour faire face à la menace nord-coréenne. Mais cette année, Donald Trump a dit vouloir réduire ses exercices car ils coûtent trop cher aux États-Unis et envoient un mauvais signal. L'armée israélienne ne se retirera pas de la bande de Gaza avant le désarmement du Hamas. Voilà ce qu'a dit le Premier ministre israélien Benjamin Netanyahou à Jared Kushner, l'émissaire américain en visite en Israël ce lundi. La Belgique fait face à un incendie de grande ampleur dans une forêt proche de l'Allemagne. 500 pompiers et militaires sont mobilisés.
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3: Restaurer les terres, restaurer l'espoir. C'est le titre de la COP17 sur la désertification. Elle a débuté aujourd'hui à Oulan-Bator en Mongolie. À l'échelle mondiale, la désertification et la dégradation des terres entraînent chaque année une perte annuelle de 100 millions d'hectares de terres saines et fertiles, des terres qui peuvent être cultivées. Ces phénomènes menacent donc directement la vie de plus de 3 milliards de personnes. Il est urgent d'agir, Igor Strauss.
6: Le constat est connu, les enjeux immenses, comme le rappelle Tamsir Mbaye de l'Institut sénégalais de la recherche agricole.
7: La COP17 intervient à un moment où la dégradation des terres est devenue une menace mondiale, avec des conséquences directes sur la sécurité alimentaire, la disponibilité de l'eau, la biodiversité et les moyens de subsistance de millions de personnes.
6: Pour Tamsir Mbaye, il est temps de passer du discours aux actes et la bonne nouvelle, c'est que les solutions existent.
7: Il faudra, pour ce faire, restaurer les arbres, mais aussi les sols, les parcours pastoraux et les systèmes agricoles. Si nous prenons le cas du Sénégal, nous avons des expériences prometteuses. Les résultats montrent qu'en associant la recherche, les pouvoirs publics et les autres acteurs tels que les ONG, il est possible de restaurer la fertilité des sols en améliorant les revenus des populations.
6: La restauration des sols a un coût évalué à 1 milliard de dollars par jour par la Convention des désertifications, mais cet investissement rendrait bien des services, Tamsir Mbaye.
7: Restaurer les sols, ce n'est pas seulement protéger l'environnement, mais nous pensons sérieusement que c'est investir dans la paix, la résilience et le développement du monde.
6: Après une COP16 sans grand résultat, à Riyad, il y a 2 ans, il est temps de restaurer l'espoir en s'attaquant réellement à la dégradation des sols.
3: Igor Strauss. Au Mali, le célèbre chroniqueur Mohamed Youssouf Batili, alias Rasbat, a été condamné ce lundi à 10 ans de prison, dont 3 avec sursis, pour atteinte au crédit de l'État et association de malfaiteurs. Cet homme est une voix critique de la junte au pouvoir. Il était en détention depuis 3 ans. L'influenceuse Roca Doumbia, dit Rose la Vichère, a aussi écopé de la même peine.
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3: Des soldats sud-coréens et des militaires américains mobilisés pour de grands exercices conjoints. Chaque été, les armées américaines et sud-coréennes s'entraînent ensemble. Mais ce lundi, Donald Trump a jeté un coup de froid en expliquant vouloir réduire considérablement la participation des États-Unis. Le président américain trouve que ces manœuvres coûtent trop cher, mais aussi qu'ils envoient un mauvais signal, un signal totalement inapproprié et hostile à la Corée du Nord, un pays qui, selon le président américain, s'est montré non menaçant et respectueux Jusqu'ici pourtant, Nicolas Feldman, les faits, eux, montrent le contraire.
0: Menaçante, la Corée du Nord l'est d'abord avec ses programmes nucléaires et balistiques. Les sanctions de l'ONU n'y changent rien. Jeudi dernier, un tir a encore placé toute la région en alerte. Le missile a parcouru 700 km avant de s'abîmer en mer du Japon. La Corée du Nord est donc une menace pour ses voisins, mais elle l'est aussi désormais loin de ses frontières. Pyongyang soutient en effet la Russie dans sa guerre en Ukraine. Le régime fournit à Moscou des munitions, des missiles et des soldats. Alors pourquoi, malgré ces menaces, Donald Trump cherche-t-il encore à ménager la Corée du Nord? L'idée, répond la presse à Séoul, est d'apparaître comme un faiseur de paix pour ramener Pyongyang à la table des négociations. C'est déjà cette stratégie qu'avait adoptée le président américain lors de son premier mandat. Le sommet historique en juin 2018 avec Kim Jong-un était ambitieux. Il prévoyait de pacifier la péninsule de Corée et de lancer la dénucléarisation de la Corée du Nord. 8 ans plus tard, aucun de ces deux objectifs n'a été atteint.
3: Nicolas Feldman, du service international de RFI. Jared Kushner est en visite en Israël. L'émissaire américain, l'envoyé spécial des États-Unis, a rencontré le premier ministre israélien ce jeudi avec un objectif, tenter de faire avancer la deuxième phase du plan de paix américain dans la bande de Gaza, ce qui a été rejeté par Benjamin Netanyahou, qui demande le désarmement du Hamas avant de poursuivre les négociations. Ces discussions interviennent alors que les Israéliens voteront dans quelques semaines pour élire leurs députés. Et le Likoud remportera-t-il ces élections? Rien n'est moins sûr, le jeu est ouvert. Le Likoud, c'est justement le parti du Premier ministre Benjamin Netanyahou. Aujourd'hui, les militants votaient pour des primaires pour définir la liste des personnes qui iront aux élections d'octobre et Benjamin Netanyahou est plébiscité. Écoutez cette militante.
5: Les sondages disent toujours que le Likoud est en baisse. Oui, je prie et j'espère qu'il sera le prochain Premier ministre. Je ne dis pas qu'il n'a pas fait d'erreur, mais c'est grâce à lui que nous avons pu gagner cette guerre qui se poursuit encore aujourd'hui. Et l'économie israélienne est florissante. Je crois qu'il peut continuer à nous faire avancer dans cette même direction. On ne peut pas se permettre d'avoir quelqu'un d'autre à la tête du pays.
3: Des propos recueillis par Frédéric Misselin. L'ONU met en garde contre une escalade du conflit au Yémen. Le haut commissaire des droits de l'homme appelle les belligérants à cesser toute offensive. Il appelle donc toutes les parties engagées dans ce conflit à arrêter de se battre. Après des années de guerre de moindre intensité, les rebelles houthis soutenus par l'Iran intensifient leurs attaques contre les zones contrôlées par le gouvernement yéménite soutenu par l'Arabie Saoudite. La semaine dernière, les Houthis ont lancé des offensives les plus meurtrières depuis des années, tuant près de 60 membres des forces gouvernementales. En Belgique, un incendie historique touche le pays depuis vendredi. 3000 hectares ont brûlé dans les Fagnes, dans l'est du pays, dans une zone naturelle protégée pour sa faune et sa flore proche de l'Allemagne. Le feu est toujours en cours, mais il ne progresse plus. Une enquête a été ouverte pour déterminer les causes de cet incendie. Les précisions de Laxmilota.
8: L'enquête ne pourra véritablement débuter que lorsque le site deviendra accessible aux enquêteurs. Ce n'est pas le cas pour l'instant. Les pompiers luttent toujours contre la progression des flammes. Ils comptaient un peu sur la pluie tombée en début de matinée, mais l'épisode pluvieux est déjà terminé. Il ne pleuvra à nouveau que mardi. Les enquêteurs devront établir si le feu a été déclenché par un promeneur, accidentellement ou volontairement. Le ministre belge de l'Intérieur rappelle que 90% des incendies sont d'origine humaine et en majorité d'origine criminelle. C'est une zone très touristique, un parc naturel protégé, prisé pour ses sentiers de randonnée. Une question se pose dès lors, pourquoi le drapeau rouge n'a-t-il pas été hissé la semaine dernière à cette cet endroit. Un drapeau rouge qui permet d'interdire les promenades en cas de risque incendie lié à la sécheresse, par exemple. Le centre de coordination de la région wallonne explique qu'il n'a pas estimé nécessaire de le faire. Lax Milota, Bruxelles.

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